faut savoir préparer le gin tonic. On met d'abord les glaçons. On verse le tonic sur les glaçons. Moi, c'est 2/3, 1/3. Alors, citron vert, moi, je mets pas de concombre. Je mets un petit tour de poivre. Juste un tour de moulin.

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0: Nous sommes le mardi 29 septembre 2026 et aujourd'hui on va avoir une très belle émission puisque c'est le retour de la chronique du bout du monde avec la délégation du Finistère Nord d'APF France Handicap et on a beaucoup de beau monde en studio aujourd'hui. Mais je me tourne peut-être d'abord vers Géraldine et Arnaud qui ont élaboré toute cette émission. Bonjour.
1: Bonjour. Bonjour
2: et
1: Aurélie.
2: Bonjour à tous.
0: Alors, vous n'êtes pas les seuls à avoir travaillé sur cette émission. On va pouvoir parler un petit peu de vos collègues qui ne sont pas présents aujourd'hui. Mais avant de les, d'abord, on va peut-être les présenter.
1: Oui. Bah, c'est vrai que Eric aurait bien aimé être là, mais il avait un empêchement. Eric, Erwan.
2: Et Clément.
0: Que l'on salue et voilà et qui seront sûrement avec nous la prochaine fois
1: bien
0: en studio. C'est une émission un peu spéciale, une chronique un peu spéciale parce qu'elle va prendre toute cette émission et que vous avez travaillé pendant des mois là-dessus. De quoi va-t-on parler aujourd'hui?
1: Aujourd'hui, c'est vrai qu'on va parler d'un sujet qui est assez peu abordé encore. C'est la vie affective et intime des personnes en situation de handicap. Et en fait, on s'est vraiment rendu compte en allant interviewer beaucoup de personnes,

0: fait, que le handicap, ça fait pas disparaître les sentiments, le désir et l'envie d'aimer ou d'être aimé. Mais c'est vrai que cette dimension de la vie, elle, malheureusement, elle reste parfois entourée de tabous, de gênes et de nombreuses difficultés. C'est vraiment tabou comme sujet. Et donc, c'est pour ça que, heureusement, on en parle de plus en plus, mais il y a quand même pas mal de chemin à parcourir encore. Et c'est sûr qu'avec Arnaud, comme Arnaud, il faisait déjà de la radio, on s'était dit que ça serait vraiment intéressant de pouvoir partager ça au grand public, aux autres personnes qui ne sont pas confrontées à ce type de problématique.
1: Et ça vous touche personnellement aussi ?
2: Oui, tout à fait. En fin de compte, on a voulu faire cette émission également pour ouvrir l'esprit des personnes qui nous voient pas autrement que dans la rue quand on se promène. Mais effectivement, comme tout à chacun, nous avons des sentiments. Certains vivent une histoire d'amour en couple, que ce soit mixte ou entre personnes en situation de handicap. Et on a voulu faire cette émission pour ouvrir l'esprit et surtout faire changer le regard des personnes qui ne peuvent peut-être pas imaginer ce qu'on peut vivre aussi tout comme eux, en fin de compte.
1: Et vous avez beaucoup travaillé pour cette émission parce que vous êtes allé rencontrer plein de gens,
0: oui,
1: dont on écoutera les témoignages. Et puis, vous avez donné de votre personne aussi parce que vous allez parler de votre propre ressenti, de vos propres vies.
0: De votre expérience aussi.
1: De vos expériences, évidemment. Et puis, vous avez invité aussi trois autres personnes.
0: Bien sûr.
1: En fait, il y a quatre autres personnes avec nous en studio. On va peut-être les présenter.
0: Bien sûr. Donc, il y a mon conjoint, donc Frédéric, qui a eu la gentillesse de venir pour participer aussi à cette émission. Il y a Nora, donc, qui est psychologue en IME depuis 20 ans maintenant. Et du coup, elle va pouvoir un petit peu nous partager son expérience, parce qu'elle est psychologue et sexologue. Oui. Donc elle pourra avoir un petit peu... on aura vraiment un avis de professionnel, ce qui est assez important. Il y a aussi Virginie, de Kerlivian, de l'APF France Handicap, et Nadège aussi, notre chère référente APF France Handicap. Voilà.
1: Merci à vous tous.
2: Et je voulais rajouter que Nadège a également travaillé avec nous sur le projet.
0: Bien sûr.
1: De quoi va-t-on parler en premier, Géraldine ?
0: Donc d'abord, c'est vrai qu'on va peut-être écouter Nadège parce qu'elle va pouvoir nous parler de ce que l'APF, enfin l'engagement d'APF France Handicap, délégation du Finistère, par rapport à la sexualité des personnes en situation de handicap. Et c'est vrai que quand j'ai écouté un peu les papiers, enfin les notes législatives, enfin... Les notes officielles d'APF, ils s'engagent vraiment et ça va très très loin dans l'engagement. Ça peut même aller jusqu'à les assistants sexuels, enfin des choses vraiment tabou. Mais vraiment, il faut en parler, faut pas fermer les yeux là-dessus. Donc Nadège, voilà, si tu pouvais déjà nous parler un petit peu de ce que l'APF a envie de faire pour aider.
3: Merci Géraldine. APF France Handicap est fortement mobilisé depuis des décennies sur la thématique de la vie intime, affective et sexuelle et sur le soutien à la parentalité des personnes en situation d'handicap. Par exemple, en avril 2007, en partenariat avec l'AFM Téléthon Handicap International et la coordination Handicap Autonomie, ils ont fait un colloque qui a donné lieu à un livre blanc sur le thème handicap et sexualité. Ce livre blanc réunissait pour la première fois des témoignages et des revendications concernant l'information, l'écoute et l'accès au plaisir et à la sexualité des personnes en situation de handicap. Ensuite, en 2011, ils ont créé une motion pour permettre la création de services d'accompagnement sexuel et d'assistance sexuelle pour les personnes en situation de handicap. À la suite de ça, ils ont fait un plaidoyer, reconnaître la vie affective, sentimentale et sexuelle. Et ensuite, en 2018, ils ont fait le choix de faire connaître partout les droits liés aux personnes en situation de handicap concernant la sexualité, l'intimité, la conjugalité, la parentalité. Voilà. Ensuite, alors je reprends mes notes. Hein. En 2008, le collectif CHS, qui veut dire Collectif Handicap et Sexualité, avec l'AFM Téléthon, Handicap International et la Coordination Handicap et Autonomie, que j'ai déjà cité, avait pour objectif d'échanger et de construire avec les personnes concernées et les pouvoirs publics des propositions d'action pour une meilleure prise en compte de la vie intime, affective et sexuelle. Ils ont créé en fait une association qui s'appelle CHSOSE, Chose, en 2011, qui a une mission de plaidoyer sur le sujet de l'assistance sexuelle. Enfin, en 2025, APF France Handicap a réaffirmé ses positions à travers une tribune publiée publiée dans Libération, signée par Pascale Ribes, donc la présidente de l'association APF France Handicap, appelant à ouvrir enfin une expérimentation encadrée de l'assistance sexuelle pour les personnes en situation de handicap. Et voilà pour l'avancée de l'association sur ces questions-là.
0: Et si je peux me permettre, Nadège, à ce sujet, c'est vrai qu'il y a d'autres pays, pas si loin, en Allemagne ou je ne sais pas, qui autorisent l'assistanat sexuel, je crois. Et la France, en fait, c'est encore en pourparlers, en fait, c'est ça ?
3: Oui, c'est ça. Enfin, après, je ne m'y connais pas forcément très bien, mais je pense que sur le plateau, il y aura d'autres personnes qui sauront mieux en parler. Oui, mais de ce que je sais, pour le moment, ce n'est pas autorisé en France.
0: D'accord. Ok. Merci Nadège. Là maintenant, ça serait peut-être sympa d'entendre un témoignage d'une jeune fille très sympathique pour ouvrir la farandole de témoignages qu'on va avoir durant toute cette émission. Leïla.
4: Alors moi c'est Leïla, j'ai 20 ans et je trouvais ça intéressant de parler de la sexualité mais pas que du handicap. Et des réseaux sociaux et tout ça, parce que je trouve que j'ai mon mot à dire et je trouve que dans la société dans laquelle on vit, surtout toi en ce moment, dans l'ère du temps des réseaux sociaux, bah, les gens ne voient que l'handicap et tout ça. Et j'aimerais bien faire changer les choses, parce que j'en ai marre. Que soit on se fiche de nous ou qu'on voit que l'handicap et faire changer les choses. Je trouve que en 2026, c'est pas normal d'avoir ces craintes et si on faisait plus d'inclusion, ça serait jamais ressenti. Et je trouve qu'il n'y a pas aussi assez d'inclusion entre l'handicap. C'est mon rêve de rencontrer quelqu'un et tout, mais je me dis, bah voilà, bah à cause de mon handicap, peut-être que je pouvais rester célibataire, et le soir, je pleurais dans mon lit à cause de ça, et ça me rend triste et tout ça, et je pense qu'il faut changer le regard un peu de l'handicap. Oui. Une personne en situation de handicap peut avoir une relation avec un invalide. Et vraiment, je veux changer le regard au niveau handicap. Pas forcément parler de la vie sexuelle, mais on veut juste avoir des vraies relations comme vous. Et on est normal, on parle normal comme vous, on aime le shopping comme vous, tout ce que vous aimez, on l'aime aussi. C'est pas parce que je suis en fauteuil ou que j'ai une main bizarre que ça va changer quelque chose. Et que c'est le cœur qui compte avant tout. Voyez pas que le physique, mais le cœur.
0: C'est touchant d'entendre Layla comme ça. Et du coup, tout de suite, ça me donne envie de poser une question à Nora, notre psychologue, notre professionnelle. Si vous deviez faire passer un seul message à Layla, qu'est-ce que vous lui diriez ?
5: Qu'elle a bien raison de défendre son droit à l'amour et que pour tout le monde, c'est un besoin, c'est une nécessité. Et effectivement, elle a envie, elle aussi, de vivre une relation amoureuse, peut-être de vivre une intimité, peut-être juste de partager avec quelqu'un. Et il n'y a rien de plus ordinaire que ça. Et en fait, elle vient dire, mais nous aussi, on a le droit à ça. Et heureusement qu'elle peut le dire. Et quand elle dit « regardez notre cœur », c'est exactement ça.
0: Bah c'est ça.
5: Ouais. Et encore aujourd'hui, c'est compliqué. Elle a raison sur une chose, c'est la question de l'inclusion et du regard de la société qui reste complexe encore aujourd'hui. Hein. Il y a d'autres pays où ils fonctionnent complètement différemment, au Canada, en Belgique ou autre, où l'inclusion est beaucoup plus vaste que ce que nous on pratique ici. Et je sais qu'il y a des choses qui bougent au niveau gouvernemental, mais les moyens suivent pas en fait. Et du coup, l'inclusion reste quand même complexe de manière globale. Et si on parle juste de l'accès parfois aux lieux, ils ont mis des lois en place, ils ont aussi mis beaucoup de dérogations. Et on attend encore que ça bouge. Mais c'est sûr qu'aujourd'hui, dans notre société, avoir un handicap, c'est... difficile d'être inclus et de faire les choses comme tout le monde parce qu'il y a des barrières tout le temps en fait, que ça soit pratico-pratique ou que ça soit parce qu'on n'est pas entendu ou regardé, et c'est ce qu'elle vient nous dire en fait. Hein.
0: Tout à fait, oui tout à fait. Et c'est vrai que nous, Arnaud et moi, on a pu aussi interviewer un petit couple vraiment qui ça apporte vraiment beaucoup d'espoir. Franck et Laetitia.
2: Oui, tout à fait. Bon, on les connaît puisqu'ils font partie d'APF France Handicap. Donc effectivement, on a pu les avoir en interview. Bon, on ne va pas passer l'interview, on va juste rapporter certaines paroles qui nous paraissent, on va dire, très importantes justement quant au regard des personnes qui croient que cela est impossible d'un couple mixte, on va en apporter justement preuve que c'est possible.
0: Ça peut être possible, c'est sûr.
2: Et tout à fait.
0: Ouais. Enfin, toi, tu as particulièrement discuté avec Franck. Moi, c'était plutôt avec Laetitia.
2: Tout à fait.
0: Et c'est vrai que Laetitia, je la comprenais complètement parce que elle me disait, oui, mais moi, si j'avais pas pu avoir cette chance-là de pouvoir rencontrer aussi Franck. Ils se connaissaient depuis très longtemps d'ailleurs. En fait, ils s'étaient rencontrés quand ils étaient jeunes.
2: Ça faisait une trentaine d'années qu'ils se connaissaient déjà.
0: C'est ça.
2: Avant de se mettre en couple.
0: Voilà, et là, ils s'étaient retrouvés via les réseaux sociaux il y a trois ans, je crois, à peu près.
2: Trois ans, oui, qu'ils vivent ensemble.
0: Et ils vivent ensemble. Et c'est sûr que avant cette rencontre, enfin cette deuxième rencontre via les réseaux sociaux, Laetitia, elle disait, ben c'est sûr que, et moi je la comprenais entièrement parce que moi c'est aussi mon ressenti, c'est quand on se retrouve seul, handicapé, enfin ça fait une double peine entre guillemets, et moi pour mon expérience perso, quand je suis revenue à Brest en 2022 avec mon handicap grandissant, j'avais vraiment des visions mais d'une tristesse absolue, de seule à mourir dans mon appartement, enfin vraiment le truc horrible. Mais ce que ressentent les petits jeunes qu'on interviewait, et puis Laetitia le disait aussi. Et là, c'est sûr que le fait de les voir ensemble, et lui, il est tellement... il a vraiment choisi cette femme. Enfin, je veux dire, c'est parce qu'il y a l'amour, quoi.
2: Ah ben ça, tout à fait. Hein. C'est ce qu'il disait hein, dans ses paroles, qu'en fin de compte, peu importe quelle est sa situation de handicap ou pas, il a choisi la femme qu'il aimait, tout simplement, sans regarder ce qu'il y avait autour.
0: Oui, c'est ça, même si c'est vrai qu'il faut assumer le regard des autres quand ils font les courses et compagnie. Les gens, ils pensent que c'est un aidant, que Franck, c'est l'aidant de Laetitia, parce qu'elle est, elle est bien handicapée, entre guillemets, et du coup, qu'il est là pour l'aider, alors que, en fait, non, c'est son mec.
2: D'ailleurs, il le dit hein, aux personnes, non, c'est ma compagne. Hein. Bien, des fois, le regard un petit peu interloqué des personnes dit non, c'est ma compagne, et puis ça le restera.
1: En sous-texte, quand même, ce qui est le plus... Ce qui est grave dans tout ça, c'est le regard des autres.
0: C'est toujours le regard des autres qui pèse beaucoup pour les jeunes qu'on a interviewés. C'est ça qui ressort beaucoup, c'est le regard des autres.
1: Et l'intériorisation du regard des autres aussi, peut-être.
0: Oui.
2: Par moments, comme je dis, on a l'impression que une personne en situation de handicap, on a l'impression au regard des gens, bien sûr, ou à ce que certains pensent que c'est interdit d'aimer, en fin de compte, quand on est une personne en situation de handicap, alors que c'est tout à chacun, on a un cœur qui bat, et on a des sentiments, donc je vois pas pourquoi nous l'interdire.
0: Mais bien sûr. Et c'est ça, et Laetitia et Franck, ils demandent pas qu'on trouve leur histoire extraordinaire, non, c'est simplement une histoire d'amour. Et puis après, il y a des adaptations. Eux, ils ont eu la chance au niveau de l'habitat. Elle avait déjà un habitat adapté à son handicap. Donc là, il n'y a pas eu de soucis, quoi. Ils vivent ensemble. Et les problèmes matériels, ils se sont réglés avec des auxiliaires de vie et l'habitat adapté. Et là, si on peut écouter un témoignage d'Ali, qui, par rapport à ce problème d'habitat, ça peut mettre des gros freins.
6: C'était la première fois que j'étais en couple avec une vraie relation. Quoi. Et c'est 6 mois ensemble. Elle m'a quitté parce que elle voulait qu'on habite ensemble. Et le problème, c'est que chez moi, c'est compliqué. À nouveau, l'appartement a été plus petite. Et du coup, elle m'a quitté pour ça. Et du coup, pourquoi ? Voilà quoi.
7: Ah, par rapport juste au niveau matériel ?
6: Et après, je lui ai dit que j'ai fait une demande d'appartement et tout. Pour plus tard, on irait ensemble. Elle voulait rien savoir. Enfin bref.
7: Ah oui, donc c'est pas. Bah, t'en auras une autre d'amoureuse.
6: Ouais, mais moi, je me dis plus tard, je trouverai.
7: Bah oui.
6: Et mon coup.
0: Donc là, oui, on a entendu Ali qui, lui, voilà. Mais voilà, c'est que le début, donc ça, l'amour viendra. Et je voulais reposer une question à Nora, parce qu'on n'a pas rapporté ça tout à l'heure, le problème avec la famille pour le couple mixte Laetitia et Franck. En fait, Laetitia, elle a eu beaucoup de mal avec sa maman, qui n'acceptait pas la venue d'une troisième personne... Dans leur couple maman-fille, parce qu'elle venait la voir quasiment tous les jours, enfin très, très régulièrement, et c'était fusionnel leur relation, et le fait que Franck, il apparaisse, même si elle connaissait Franck, comme c'était un voisin de longue date, hein, mais ça a été un peu difficile pour sa maman de l'accepter, et aussi pour les parents de Franck, qui ne comprenaient pas trop. Donc c'est pour ça que je voulais poser la question à Nora, par rapport... Si c'est courant dans les IME où tu travailles, des couples mixtes ou non mixtes qui sont confrontés à l'incompréhension de l'entourage et de la famille.
5: Oui, peu importe le couple finalement, à partir du moment où il y a une des personnes qui est en situation de handicap, ce qu'on peut observer, c'est que il y a souvent une surprotection de l'entourage proche, mais aussi parfois de l'institution. Et heureusement, des lois ont été rédigées, donc la loi du 2 janvier 2002 qui dit que les personnes en situation de handicap ont les mêmes droits que tous les citoyens, c'est-à-dire la liberté sexuelle qui découle de ce droit, et le droit au respect de sa dignité, de son intimité, de sa vie privée. Par contre, on peut noter que parfois, des personnes qui sont sous tutelle ou qui peuvent avoir besoin d'aide dans le quotidien se retrouvent empêchées par le tuteur, le parent, etc. Alors que légalement, Il n'y a aucun droit à faire ça, en fait. La personne a le droit de choisir qui elle souhaite dans sa vie amoureuse. Après, il y a toujours la notion de consentement, bien évidemment. Hein. Il faut vérifier que la personne n'est pas dans une situation de vulnérabilité ou voilà. Mais au-delà de ça, les parents ou l'entourage doit composer avec le choix de la personne. Par contre, les parents qui souvent ont tout donné pour leur enfant pendant des années ont parfois du mal à laisser la place. Et là, c'est ce que tu décris. C'est-à-dire que la maman, elle était dans quelque chose d'assez fusionnel avec sa fille. Elle avait une présence quotidienne. Et du jour au lendemain, elle perd sa place. Et ça, c'est compliqué. On peut l'entendre. Et puis, il y a toujours le souci de protéger son enfant, qui pourtant est parfois devenu adulte, comme dans cette situation. Mais oui, c'est quelque chose qu'on trouve fréquemment. C'est-à-dire, où est la limite entre protéger et empêcher, en fait. Et c'est vraiment pas si simple que ça comme réponse à trouver, et pour les parents et dans les institutions. Je sais pas, Virginie, toi aussi, des fois, tu es confrontée à ça, j'imagine.
8: Oui, on y est. Oui. Bonjour. En fait, je pense qu'il y a... quand le handicap est là, c'est vrai qu'au niveau des enfants... Ils ont tendance, oui, comme tu dis, à les surprotéger, peut-être des fois les infantiliser. Je pense qu'ils ont aussi une appréhension de qu'il se passe quelque chose avec leur enfant, que nous, en tant que soignants, en tant qu'accompagnants, on n'arrive pas à maîtriser et qu'eux ne maîtrisent plus. Mais oui, c'est souvent ce qui revient pour les parents, en tout cas. Mmh.
9: C'est ça, ouais, c'est assez... c'est contre... Non, enfin, ça fait comme un hiatus, quoi. Enfin, est-ce que protéger une personne, vouloir son bien, ça peut parfois, paradoxalement, empêcher son épanouissement affectif. Exactement. Et sexuel et intime, je voulais dire. Enfin, voilà. Mm. Et ça, c'est vraiment la limite, elle est un peu... Enfin, c'est pas facile.
5: J'ai le souvenir d'un couple, là à l'époque, je travaillais en ESAT, et un couple, ça faisait 20 ans qu'ils étaient amoureux. 20 ans de couple, c'est énorme. Et en fait, ils n'avaient aucun lieu pour vivre leur vie amoureuse, si ce n'est à l'ESAT. Et ils me disent, on en a marre, on veut... voilà. Donc, avec leur accord, on rencontre les familles. Et les familles ont eu besoin que quelqu'un d'extérieur vienne leur dire, mais en fait, ils s'aiment depuis 20 ans. Laissez-les vivre leur vie, voilà. Et sinon, on s'adaptera pour faire autrement si vous voulez pas, parce qu'ils sont adultes et qu'ils s'aiment depuis 20 ans. Et du coup, ça a amené une prise de conscience des deux familles qui finalement se sont mises à organiser des temps dans les week-ends, etc., la possibilité de se retrouver, alors qu'en 20 ans ça n'avait pas été possible, parce que c'était c'est bon, ils vivent ça à l'ESAT, mais l'ESAT c'est un lieu de travail.
9: Ils allaient dans les toilettes
5: entre autres, ou des fois derrière le débarras, voilà. Mais enfin, c'était inadapté pour eux, pour tout le monde. Enfin voilà. Mais il a fallu que moi, en l'occurrence, personne extérieure, je vienne leur dire, mais rendez-vous compte de ce que vous les amenez à vivre. Alors que c'est beau ce qu'ils vivent, en fait, ils sont amoureux, ils ont juste envie d'être ensemble. Ouais. Et en fait, ça avait, il avait fallu un peu de temps pour que ça chemine, mais voilà, ça avait permis d'ouvrir, parce qu'on parle d'avoir un logement adapté, mais il y a aussi beaucoup de personnes qui restent chez leurs parents très très longtemps.
9: Aussi, ouais.
5: Et donc ça, c'est un autre problème, parce que si la famille décrète que non, ça n'aura pas lieu chez eux, ces démonstrations d'affection ou quoi. Du coup, on peut
9: ils
5: être...
9: Ils sont infantilisés, quoi. Oui. Ils restent comme mineurs. Alors
5: exactement. Exactement.
1: Est-ce que ça peut être considéré comme une forme de violence, justement, cette forme de coercition, enfin...
5: Mais bien sûr, puisque au final, ils étaient amenés à avoir une vie affective et sexuelle qui était totalement inadaptée dans les lieux inadaptés, donc c'est ultra violent. Et ce, pendant 20 ans. Enfin, je le redis, parce que c'est... Moi, je venais d'être embauchée, je découvre la situation et Je comprenais pas. Et ce qui était délicat pour l'institution, c'est du coup de se retrouver des fois face à des situations inadaptées, voilà, de les retrouver derrière tel local ou voilà. Donc c'était la question de l'institution. Mais en fait, non, la question elle est autre. C'est comment ça se fait que ces personnes-là n'ont pas le droit de vivre leur amour comme ils l'entendent et voilà. Et bon, ça c'était il y a une quinzaine d'années. Ça a avancé depuis, mais.
1: Et de quelle manière ça a pu évoluer, justement, en 15 ans, comment, ne serait-ce qu'au niveau du regard de la société aussi, peut-être.
5: Alors, je me permets juste sur, au niveau des institutions, c'est-à-dire qu'il y a un moment, il y a la loi qui a un peu obligé les institutions à bouger, et heureusement, même si on repère encore que c'est encore délicat et qu'on a encore du chemin à faire. Mais ça a énormément bougé. Aujourd'hui, il n'y a pas très longtemps, j'avais un jeune qui me disait donc à l'IME, je ne trouve pas d'amoureuse parce que personne ne veut être amoureuse de moi. Et c'était vraiment difficile à entendre. Et voilà. Et quelques mois après, il est passé en foyer de vie et il a trouvé une amoureuse et il a demandé à avoir une chambre avec un lit double pour qu'ils puissent vivre leur amour. Voilà. Et il n'y a eu aucun problème. Et ben ça, vous voyez, il y a encore 10 ans en arrière, ça se discutait longuement avant que ça puisse se mettre en place. Alors que là, en quelques mois, ça a pu se mettre en place assez aisément. Voilà. Donc heureusement, super. Ça bouge, mais c'est un exemple. Hein, mais, voilà.
9: Oui, Arnaud ?
2: Oui, on avait apporté aussi un sujet avec justement Laetitia et Franck sur, au niveau de la maternité.
9: Ah oui, c'est vrai.
2: Donc... malheureusement, comme il a dit Franck, ça l'aurait bien plu. Bon, c'était un peu trop tard concernant sa conjointe. Et donc, mais comme quoi, il aurait bien voulu également avoir un enfant, parce que souvent, on n'y pense pas. Mais pour une femme, le besoin de maternité, en situation de handicap ou pas, peut trotter aussi dans la tête. Et le problème, justement, lorsqu'il trouve un conjoint ou une conjointe... presque s'interdire d'avoir un enfant, alors que c'est tout à fait possible, par rapport à ce que vont dire les gens, à ce qu'ils vont penser. Et je trouve ça un peu aberrant, quoi. Je sais pas ce que vous en pensez.
5: Alors, pour ma part, ce que j'observe, c'est que quasiment toutes les jeunes filles avec qui je travaille, ou jeunes femmes, parce que moi, c'est entre là, 15 et 25 ans, elles sont quasiment toutes... envie d'avoir un enfant, ou en tout cas elle l'évoque, et ben oui, c'est important d'en parler, c'est important d'en échanger. Ce qui se passe souvent, moi je suis plus du côté du handicap mental, avec parfois une déficience qui peut être importante et qui peut faire que l'accompagnement, enfin le c'est pas l'accompagnement, c'est accueillir, élever un bébé et le faire grandir, ça demande beaucoup d'adaptation. Et ce qui me manque aujourd'hui, c'est finalement l'accompagnement autour, en fait. Si on donnait les moyens d'accompagner peut-être ces jeunes parents, ça se passerait sans doute beaucoup mieux, parce que pour ceux qui en ont vécu l'expérience et qui ont mis en place leur petite famille comme ils avaient envie, il arrive parfois que ça puisse pas durer dans le temps parce que il y a pas suffisamment d'accompagnement et qu'il y a des manquements. Là, je parle plutôt dans la déficience intellectuelle qui amène parfois des difficultés au niveau éducatif. Après, sur les adaptations, quand c'est un handicap physique, c'est souvent aussi encore une histoire de moyens. Enfin, clairement.
10: Sûrement, ouais. Moi, je sais personnellement. Bon, moi, j'ai pas d'enfant. Et je suis un peu comme Laetitia, c'est-à-dire maintenant, même si j'ai rencontré l'amour qui est à côté de moi, mais même si j'avais eu envie d'avoir un enfant, malheureusement, là j'ai passé. Mais avant, de toute façon, j'étais pas tombée sur la bonne personne non plus. Mais même si j'étais tombée sur la bonne personne, je me serais vraiment, je crois pas que j'aurais voulu. Moi, perso, m'a imposé ma maladie à un enfant. Enfin, parce que je vois que je suis très fatigable avec ma pathologie, la sclérose en plaques. Déjà, s'occuper de moi, c'est déjà beaucoup. Alors, s'occuper d'un enfant, je ne sais pas si j'aurais eu les couilles entre guillemets pour quoi. Enfin, après on est deux
11: hein aussi oui c'est ça après il faut être deux pour avoir un enfant
10: ouais bah je sais mon conjoint c'est sûr que toi Fred toi t'as pas d'enfant non plus donc
12: non, bon, non
10: il peut encore en avoir
12: trois bon, ce sont les choses de la vie mais après le désir d'enfant c'est tout à chacun ce n'est pas spécialement une obligation non plus hein. Moi j'accepte le fait que nous ne puissions pas avoir d'enfants. Hein. Mmh. Ça ne va pas déranger sur la continuité de notre relation, bien sûr.
10: Mais c'est vrai que oui, pour les femmes, c'est peut-être différent, parce que la femme, on a l'impression qu'on n'est pas fini, quoique si on n'a pas procréé.
1: Oui, mais ça, c'est un regard qu'on se porte à soi-même et qui est créé par la société aussi.
10: Aussi,
1: c'est pas,
10: sûrement.
1: C'est pas quelque chose qui est intrinsèque à notre condition de femme, c'est une chose qui est créée par une société aussi, et il faut être indulgent.
10: Aussi, ouais.
1: Envers soi-même et envers les autres.
10: Mmh. Aussi, ouais. Et donc là, je vois que l'heure tourne.
1: Et oui.
10: Donc ça serait peut-être pas mal d'écouter un autre témoignage aussi.
1: Mais on va écouter Lucas.
10: Ou de la musique. Ou je sais pas.
1: Je pense que ce serait bien de continuer sur les témoignages.
10: D'accord, ouais, parce que comme on n'est pas. Eva, bon, rapidement, il y a le témoignage d'un couple qui, eux, et non mixte, en fait, les deux personnes sont handicapées et eux, ils vivent en foyer.
2: Tout à fait.
1: Donc on écoute les deux à la suite, on va faire Lucas voilà. Et Eva tout de suite.
11: Oui, donc maintenant, on va parler de Lucas. Lucas va apporter son témoignage. Bonjour Lucas.
13: Bonjour Lucas.
11: Et là, tu m'as dit tout à l'heure que tu étais en couple.
13: Oui.
11: Et ça se passe bien entre vous?
13: Oui. La semaine.
11: Pendant la semaine, vous êtes ensemble, d'accord. Et au niveau de l'intimité, ça se passe bien?
13: Oui.
11: Ah oui, ça fait apparemment, ça fait 6 mois que vous êtes ensemble.
13: Oui.
2: Je suis avec une nouvelle invitée que je vais laisser se présenter.
14: Eva Saoud, moi, 18 ans.
2: Très bien. Et peux-tu me dire où est-ce que tu vis actuellement?
14: Chez mes parents.
2: Alors aujourd'hui, nous sommes là pour parler de vie sentimentale des personnes en situation de handicap. Et j'ai cru comprendre que tu vivais une histoire amoureuse. Peux-tu nous en dire plus?
14: Nolan. Il a envoyé un message avec Lucas. On sortait avec Nolan et tout. Il m'a dit à Nolan, tu peux envoyer un message à Lucas et tout. Et voilà, ça fait...
15: Ça a démarré comme ça.
14: Ouais. Oui.
2: Et comment ça se passe? Est-ce que vous avez rencontré par rapport à cette histoire des problèmes à l'extérieur ou même à l'intérieur?
14: Non.
2: Non, tout se passe comme un couple normal, on va
14: oui.
2: dire.
14: Ouais. Oui.
2: Un couple à la vie, voilà, très bien. Eh bien, c'est très bien ça. Et actuellement, ça se passe toujours aussi bien. Mais comment vous faites pour vous voir, en fin de compte?
14: Moi, c'est le soir, ça fait bizarre, moi, loin de lui. Et lui, moins de moi, ça fait bizarre. Ouais, tout le temps, la nuit, jour, on ne voit pas nous deux. Là, je sais, ce soir, ma part m'a limite pleuré. Mais pas devant lui.
2: Et vous vous voyez quand exactement alors?
14: Tout la semaine.
2: Tu es en internat?
14: Oui.
2: D'accord. Ah oui, c'est vrai que c'est plus pratique aussi.
14: Une nuit.
2: Une nuit que tu dors là-bas?
14: Ouais,
15: dans
14: demain.
15: La semaine, t'as une nuit?
14: Ouais.
13: Mais.
14: Mercredi.
15: Le mercredi, d'accord.
14: Demain.
15: Ok, d'accord.
2: Cette aventure amoureuse, qu'est-ce que. Vos proches en pensent? Je parle des parents, des frères, de ça.
14: Moi, mon cousin, il me saoule. Moi, je mets partout les photos de nous deux, ma tablette, mon téléphone, partout. Et mon cousin, il fait chier avec ma sœur. Il voit la photo, il dit « Eva, fais chier !» Moi, j'ai pété un câble.
15: Ils sont jaloux?
14: Oui.
15: C'est ça?
14: Oui.
2: Et tes parents, du coup, ils disent quoi?
14: Rien du tout.
2: C'est ta vie, en fin de compte.
10: Ou Jonathan?
9: Oui. Donc voilà, bah c'était assez sympa ce petit couple en foyer et enfin là en foyer. Du coup, bah en fait, je voulais juste aussi qu'on écoute le Jonathan qui c'est assez rigolo son témoignage. Donc il est aussi à Carlivian, je crois.
16: Et autrement, moi, je vis beaucoup la nuit. En fait, je fais beaucoup de boîtes de nuit.
9: Il aime bien sortir.
16: En fait, bah, je peux parler juste de mon expérience que j'ai fait hier soir. Là. En fait, j'ai eu une personne qui est venue danser avec moi et d'un coup, je ne sais pas ce qui s'est passé. Bah, en fait, elle est venue vers moi puis c'est comme si elle avait envie de me faire l'amour alors qu'on ne se connaît pas. Et, en fait, on s'est connus hier soir à la soirée. Et du coup, en fait, après, bon, on a fait que danser ensemble pendant toute la soirée. Mais elle était quand même en couple, donc moi, j'étais un peu gêné. Mais bon, je l'ai quand même fait. Je dis, bon, bah, faut aller de l'avant. Et après, bah, je me suis dit, pourquoi pas plus tard, si c'est pas avec moi, ce sera avec quelqu'un d'autre. Et de toute façon, faut être ouvert, hein. Ça sert à rien de s'enfermer à ça. Parce que, bah, en fait, plus on va être enfermé, plus, bah, les personnes vont être coincées. Ils vont se dire, bah, en fait, la personne veut pas, donc ça sert à rien. Et au contraire, il faut bien s'ouvrir à ça. Moi, j'ai eu un cours là-dessus à l'UEM de Durinon à l'école, du coup, et on a eu vachement un cours. On a eu même le prof qui est venu. Ils ont même nous expliquer comment on met les préservatifs, alors que nous, on savait déjà. Mais bref, bon, après, voilà, c'était son cours et du coup, ben. Nous on a dit bah pourquoi pas et du coup bah on était tous contents parce que tous les intervenants qui étaient avec nous ont accompagnés à faire ça et du coup bah après on nous aura dit merci, on a payé un café à la fin du truc et voilà. Donc bah je vous remercie beaucoup et bonne journée.
9: Non mais c'est vrai que ça nous a fait vraiment des belles rencontres et Virginie tu dois le connaître lui d'ailleurs sûrement.
8: Oui, je connais.
9: Voilà. Il est marrant. Et sinon il y a donc là c'était Jonathan et il y a aussi Guillaume. On a le temps de Guillaume ?
17: Et une relation amoureuse ?
18: Oui, j'en ai eu. Mmh. Ouais, j'en ai eu.
17: Et comment ça se passait ?
18: C'était bien. Ça s'est bien passé. Enfin, on a eu discussion, voilà. Et ouais, ça s'est bien passé. Ouais. Moi, j'ai quitté l'école tôt parce que je me faisais harceler là-bas. Tout le monde m'embêtait et tout. J'ai arrêté l'école en CE2 parce que, voilà, j'en avais marre.
9: Oui, donc c'est ça en fait, ça ouvre vraiment sur un autre sujet et ça nécessitera une autre émission sûrement, le harcèlement à l'école. Et tout à l'heure on entendra une jeune fille, une charmante jeune fille pour clôturer notre émission qui va aussi parler de ce problème du harcèlement scolaire qui est vraiment difficile. Et donc Virginie, comme toi, tu les connais un petit peu ces jeunes.
8: Oui, bah alors moi je travaille du coup à l'APF en tant qu'aide-soignante, également en tant que référent vie intime, affective et sexuelle, donc au sein du foyer. Donc on est quand même plusieurs référents sur la structure. Donc être référent vie intime, c'est avant tout permettre que cette question de vie intime puisse être abordée sans tabou, sans jugement et avec du respect. Notre rôle est principalement d'être une personne ressource. Nous pouvons écouter, informer, répondre aux questions, orienter vers les bons professionnels ou les bons dispositifs, parce qu'on n'est pas toujours, nous, en mesure d'avoir... On a quelques outils, mais on ne les a pas tous. Donc, en fait, ça concerne tout. La première rencontre amoureuse, les rencontres sur les réseaux, puisque c'est vraiment... ce qui se passe en ce moment, le fait d'être en couple, l'intimité, le désir, la contraception, la parentalité, mais surtout et aussi le consentement et les violences. Et du coup, il faut rappeler qu'on n'est pas là pour décider à la place de la personne, nous on est vraiment là pour écouter, orienter. On va créer des espaces où ils peuvent nous parler, donc soit dans leur logement, soit sur l'extérieur, soit dans un bureau dédié. Et ça leur permet aussi de dire ce qu'ils ont à dire et puis de décharger quelque chose peut-être que des fois n'ont pas tous les tenants et tous les aboutissants de la sexualité parce que c'est resté tabou très longtemps. Donc nous, on est là pour... voilà. En tout cas, ils connaissent les personnes références au sein de l'APF. Ils peuvent venir nous voir quand ils ont besoin.
1: C'est quoi les oh, pardon.
10: Non, justement, oui.
1: Merci Géraldine. Oui, j'avais une petite question là-dessus. C'est quoi les questions qui reviennent le plus souvent?
8: Il n'y a pas forcément de question type qui revient assez souvent. Ça, des fois, ça peut être est-ce qu'on peut passer d'un lit simple à un lit double sur des accueils temporaires qu'on peut faire de 15 jours ou de 3 semaines. Ça peut être ce week-end, moi j'ai mon ami qui vient. Est-ce que on peut mettre 2 lits? Mais par contre, après, pour les soins, moi, j'ai pas forcément envie qu'il voit mes soins. Donc, on va mettre un brise-vue, enfin, un pare-vue, là, dans le logement. En fait, on essaye d'adapter au mieux pour qu'ils se sentent pas. C'est leur vie, c'est leur choix, c'est leur besoin. Eux, ils nous donnent leur désir et puis nous, on essaye de faire au mieux pour que ça se passe bien ou de dire aux collègues, ce matin, n'allez pas dans le logement parce qu'il y a son petit ami qui est là. Donc voilà.
5: Oui, je voudrais rebondir. On ne donne pas l'autorisation de quoi que ce soit. On est juste là pour accompagner, en fait, ce qu'ils ont besoin comme aide. Voilà. Mais ce n'est pas à nous de décider si c'est bien ou pas bien le lit double. Voilà. Il faut toujours vérifier que le consentement, tout le monde est OK. Parce que parfois aussi, il y a des décalages pour certains entre le désir de l'un et le désir de l'autre. Donc, juste vérifier ça, que les deux soient bien. Mais à part ça, c'est pas nous qui sommes censés donner l'autorisation. Hein. Encore une fois, je reviens sur les lois. Hein. Elles disent qu'on doit juste accompagner et mettre tout en place pour que cette vie amoureuse, intime, soit possible.
10: Oui. Arnaud ?
2: Moi, je voulais juste rebondir sur un des témoignages qu'on a eu tout à l'heure. Moi, ce que je trouve bien, en fin de compte, dans certaines structures, c'est qu'en fin de compte, on leur explique vraiment la chose avec, comme il disait, le préservatif et tout ça. Je trouve très, très bien qu'on puisse leur donner cette éducation, justement, ce qu'on appelle maintenant le SVT, mais plus sur l'anatomie ou sur le désir sexuel, sur ce qu'on peut mettre en place pour éviter justement ces problèmes. Par exemple, tomber enceinte, on ne sait jamais. Mais avec ce truc du préservatif, c'est très bien. Même s'ils savent comment on le met, c'est toujours bien d'aborder le sujet en structure. Oui. Moi, je trouve que c'est un très, très bon boulot.
10: Excuse-moi, Arnaud. Nadège, oui, tu voulais dire ?
19: J'ai une question. Je me posais la question si en institution, les personnes posent des questions autour de la thématique de genre.
5: Oui, oui. C'est-à-dire que en général, alors ça vient pas comme ça. C'est souvent parce que une personne peut dire, moi je suis née dans un corps de garçon, mais je suis une fille. Et alors là, du coup, ça mobilise les jeunes autour, mais pas tant finalement. Les jeunes autour, pour eux, c'est évident, c'est OK, mais ça va plus mobiliser les équipes, en fait. Et j'accompagnais encore jusqu'à il y a quelques mois, du coup, une jeune femme qui criait depuis ses 6 ans qu'elle était une jeune femme et qu'on a mis un temps fou à pouvoir la nommer comme une jeune femme, dire elle, etc. Et parfois les collègues disaient mais elle est tout le temps en colère. Je dis elle est tout le temps en colère parce qu'elle est obligée de nous reprendre, nous rappeler qu'elle est une femme et que même si elle est née garçon, elle est une femme. Et voilà. Mais ça a mobilisé beaucoup l'équipe éducative, etc. sur la question des tenues, sur la question de où elle doit dormir quand elle va au foyer, etc., etc. Et donc ça, c'était dans le secteur, on va dire, enfance, jeune adulte. Et maintenant qu'elle est en foyer de vie, c'est OK. Elle est passée foyer de vie et c'est OK. Elle arrive, elle est une femme, elle a envie de mettre des jupes, elle met des jupes, il ne se pose pas la question, c'est son choix. Et ça, c'est vraiment une grande avancée, vraiment. Voilà. Et je voulais revenir sur les ateliers. Nous, on appelle ce qu'on appelle les ateliers vie intime, affective et sexualité. C'est-à-dire qu'on aborde effectivement toutes ces questions autour de la sexualité, je dirais, génitale. Mais on aborde aussi comment fonctionne le corps, les émotions, le respect de soi, le respect de l'autre, l'intimité, comment elle se pose, etc. C'est très vaste comme sujet. Et c'est très important de l'aborder. Et nous, de 12 ans à 20 ans et plus, ils ont tous les ans des séances qui parlent de ça. Et c'est une vraie avancée parce que j'ai envie de dire, même dans les collèges et lycées, ils sont censés avoir 3 heures par an. Et c'est toujours pas fait. Et la loi date de 1973, je crois.
9: Ah ouais, d'accord.
5: Et c'est toujours pas le cas. J'ai un fils au collège, je suis arrivée en posant la question bêtement et alors ils auront un temps, et là tout le monde m'a regardé avec des grands yeux, non, ça n'existe pas encore. Enfin, on m'a répondu, on va poser la question. Donc sous-entendu, il n'y a pas, encore une fois. Donc c'est tabou, ça reste compliqué, et c'est partout en fait, c'est pas que dans le milieu du handicap en tout cas.
9: Ouais, c'est ça, ouais.
1: Et comment on arrive à agir au quotidien pour un petit peu réussir à lever ces tabous, justement?
9: Complètement.
5: Ouais. Au quotidien, je sais que nous, on a informé les parents que c'était d'office dans les emplois du temps de leur enfant, qu'ils avaient ces temps de parole et ces ateliers pour comprendre. Certains parents, ça les a mobilisés positivement en nous disant, est-ce que je pourrais récupérer des outils pour... Il y a par exemple Santé BD qui fait des choses extraordinaires, il y a Arasac qui fait aussi des choses extraordinaires pour expliquer tout ça. Certains parents sont venus me voir en me disant, n'oubliez pas que mon enfant est en décalage avec son âge physique. Bien sûr, et en fait on adapte tous les supports, mais on aborde tous les sujets. C'est-à-dire que la question de comment on fait un enfant, c'est la question de tout le monde. C'est-à-dire que si on veut en faire un, mais si aussi on ne veut pas en faire un, il faut savoir comment ça fonctionne. Voilà. Et c'est très important, et c'est encore une lutte de tous les jours, je pense.
9: Oui, c'est sûr. Et aussi, avant de terminer l'émission, j'aimerais bien, je ne sais pas si tu t'en rappelles, Nadège, mais la super série sur Arte, là. Tu ne te rappelles pas de cette série-là? Ah, c'était sur la sexualité et le handicap, elle était géniale, c'était une mini-série Arte. Et,
5: je ne la connais pas non plus.
1: Non, personne n'a la référence, mais je vois de quoi tu parles,
9: ouais,
1: mais je n'ai pas le titre.
9: Bref.
1: On va peut-être écouter en attendant le témoignage de Manola
9: pour terminer
1: la ronde des témoignages.
9: Voilà, c'est ça.
1: Et on écoute tout Manola. De suite Manola.
20: Bonjour, moi c'est Manola, j'ai 19 ans au mois d'août, là j'ai 18 ans. Je suis en situation de handicap et moi j'aimerais changer le regard des gens, surtout au niveau des moqueries, au niveau de « Oh, elle n'est pas comme tout le monde, elle ne rentre pas dans les cases ». Parce que maintenant, on a tendance à mettre les gens dans des cases. Et en fait, malgré le handicap, on est tous pareils. On a une personnalité différente, c'est sûr. Mais on n'a pas choisi d'être en situation de handicap. Donc pour ceux qui se moquent, moi j'aimerais dire, moquez-vous, parce que moi ça ne m'atteint plus. Et que vous, les moqueurs, vous avez fait de vos moqueries à moi à l'école et tout, vous avez fait ma force, et du coup maintenant j'arrive à combattre ça, les moqueries et tout. Et je peux dire merci aux gens parce que ça m'a rendu plus fort. Et aujourd'hui, si j'en suis là, c'est avec leur expérience, et j'apprends à relativiser et à avoir plus confiance en moi. Voilà.
9: Oui, voilà, ça nous donne vraiment des idées et d'autres... Il y a beaucoup de choses à faire, d'autres émissions sur ce que je disais, le harcèlement et même le témoignage de Guillaume qu'on a eu tout à l'heure, qui a arrêté l'école en CE2. Donc, voilà, il y a tellement de choses à faire. Et donc, oui, la fameuse série, c'est Light Commerce. C'est une série Arte, une mini-série Arte, elle est vraiment super belle. Donc voilà, bah, l'émission se termine là maintenant.
1: Il nous reste 5 minutes. Moi, je pense que ça pourrait être pas mal de débriefer un peu sur pourquoi est-ce que vous avez impérativement... Enfin, c'est une proposition de votre part, hein, cette émission autour de la sexualité, mais qui, à mon sens, ça a surtout parlé d'amour avant tout.
9: Oui,
1: avant de parler de sexualité, c'était d'amour. Pourquoi vous avez vraiment eu envie de vous emparer de ce sujet-là et d'en parler par vous-même aussi?
9: Moi, c'est peut-être parce que j'ai trouvé l'amour aussi. Je sais pas. Mais parce que c'est la vie sans amour. Enfin, c'est cliché, bien sûr, mais c'est pas facile, hein, quand tu vois les jeunes, Leïla, Manola, qui se disent, seul sans amour, c'est trop triste. Voilà, c'est ça. Et toi, Arnaud?
2: En fin de compte, sur les interviews, par moments, on a l'impression que ce sont plus des cris d'alarme pour dire qu'en fin de compte, elles ont besoin d'aimer, mais par moments, on leur interdit ou on les juge vraiment, comme disait juste Manola, qui disait qu'en fin de compte, on la classe, on la juge. Et moi, je dis qu'en 2026, ça ne devrait même pas exister, quoi.
9: Bien sûr.
2: Parce qu'on est des êtres humains avant tout, et malheureusement, les personnes voient d'abord le handicap, et alors que c'est surtout un être humain qu'il y a derrière.
9: Mais toi aussi, Arnaud, ça t'a pas empêché d'être en couple et puis d'avoir une amoureuse?
2: Non, tout à fait, tout à fait. D'ailleurs, on écoutera tout à l'heure. J'ai écrit une chanson dans ce sens.
1: Donc on écoutera une prochaine fois parce qu'on n'aura pas le temps. Moi, je voulais aussi poser...
2: On n'aura pas le temps, mais ce n'est pas grave.
1: Ce n'est que partie remise, Arnaud. Mm-hmm. En tout cas, je voulais aussi poser une question à Virginie et Nora. C'est peut-être pour les proches aussi, de personnes qui pourraient accompagner comme ça, des personnes en situation de handicap qui auraient envie de se mettre en couple, d'aimer. Pour les proches, qu'est-ce que vous leur conseillez pour les accompagner au mieux, finalement?
5: Alors des fois, il faut simplement passer le relais aussi aux professionnels, parce que c'est un sujet qui est délicat, traiter de l'intime d'aussi près, c'est pas la place des parents en fait. C'est important de pouvoir passer le relais aussi aux professionnels, mais en tout cas, je vous rejoins en disant que la vie sans amour, c'est beaucoup moins drôle, et que s'ils souhaitent le bonheur de leurs enfants, en général, c'est ce que veulent les parents, laissez-les avoir une vie amoureuse. Voilà.
9: Tout à fait.
1: Je crois que c'est beau de clôturer cette émission là-dessus.
9: C'est ça.
1: Virginie, tu avais quelque chose à rajouter?
3: Non, je rejoins Nora. Je pense que, comme tout à chacun, le handicap ne fait pas disparaître le besoin d'aimer, ni d'être aimé, ni d'avoir une sexualité épanouie. Donc, voilà.
9: Mais c'est ça, morale de l'histoire.
1: Merci. Alors
5: merci,
1: merci à vous.
5: Oui,
1: je suis ravie que vous ayez fait cette émission. On en parle depuis au moins 3 mois. Ça fait 3 mois qu'on fait des allers-retours et c'est bon, on l'a fait. On va peut-être faire un petit peu des applaudissements. Allez, bravo à vous.
5: Merci.
1: On va remercier aussi vos collègues qui n'étaient pas présents aujourd'hui, malheureusement.
2: Donc il y a Eric, qui n'a pas pu être là aujourd'hui, Erwan et Clément, qui ont participé à l'élaboration également de cette émission. Hein, on les remercie grandement, parce qu'ils ont fait un sacré boulot également.
1: Merci à Nadège également. Et les jeunes qui ont témoigné aussi, je crois qu'il n'y a pas le droit de dire de quel ils sont issus. Mais en tout cas, on les remercie. Oui, et puis, vous avez passé beaucoup de temps avec eux aussi.
9: Oui, voilà, et ça va continuer, je pense. Peut-être si un atelier radio avec les jeunes, ça serait bien.
2: Oui, j'en ai discuté avec un de leurs responsables l'autre fois qu'on a vu. Il a dit qu'effectivement, ça pourrait être bien de pouvoir continuer quelque chose en radio.
1: Je pense que les auditeurs et auditrices sont ravis de l'apprendre aussi. Et merci Fred d'être venu. Ouais. Et merci également à Nora et Virginie d'être venues nous apporter leur regard.
9: Merci à vous.
1: Et puis un grand merci à Nadège, évidemment.
5: Merci Nadège.
1: Est-ce que vous avez une petite idée de ce que vous ferez le mois prochain pour la chronique du bout du monde de l'APF France Handicap?
17: Erwan, il avait plein d'idées, les idées logement, tout ça, mais bon.
1: C'est une surprise.
2: Ouais, je crois.
1: C'est une surprise. Voilà. Et ben bah, merci à vous et je souhaite une très bonne journée à nos auditeurs et auditrices à l'écoute de Fréquence Mutine. Et demain on parlera d'agriculture biologique puisque je suis allée enregistrer une émission dans le cadre de la chronique du G4DEC circulonaire et on écoutera ça demain à midi. Géraldine, tu voulais dire quelque chose?
10: 21 Pilot.
1: Ah bah c'est trop tard, il est 13h.
10: D'accord, ok.
1: Ça pour une autre fois, pas de musique pour une fois. Bonne journée et je laisse probablement les clés de la radio à Cédric pour 12h30 du mat.

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Donc à demain à partir de, disons, 17h. 17h ou 18h, je ne sais plus exactement, sur RQB, 103,9 MHz. Voilà, salut. Je vous dis donc salut. Au regret. Ciao.

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Vous êtes à l'écoute de la chanson française sur la cassette numéro 636 face A, enregistrée le 6 novembre 93 par Marcel. Il propose la valse du troisième âge par Jean-Désiré Bailly, son orchestre, ses chanteurs.

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Yes, Massive and Crew. T'as bien reconnu le jingle, vous êtes bien branché, bien connecté sur 103.8 FM. Et comme tous les mardis, c'est votre émission Reggae Music. La chose s'appelle Vibes and Culture, tu sais déjà. Alors aujourd'hui, émission, on va faire un petit peu de promo pour la soirée qui arrive, la soirée du 9 octobre. Il y a énormément d'événements qui vont se dérouler là pour Fréquence Mutine sur ce mois d'octobre, mais aussi tout autour avec l'association Quad 9, avec TMA, avec aussi l'association L'Alchimique. On va essayer de revenir étape par étape, en tout cas sur tous ces projets pour en faire une belle promo. En attendant, nous, celle qui nous intéresse fort, c'est les 10 ans de Vibes and Culture, donc le 9 octobre à l'espace Léo Ferré, ici même sous mes pieds. Voilà, donc ça, c'est les tarifs, ils varient entre 8 et 10 euros selon si vous prenez en pré-vente ou si vous venez prendre votre place directement sur place, auquel cas sera 10 euros. Voilà, comme je vous disais, ça se passe le vendredi 9 octobre. Voilà, on aura le plaisir et l'honneur d'accueillir Hi-Fi et Hi-Fi et Junior Roy, voilà, qui viendront là pour nous faire un joli show. Ce sera l'occasion de fêter en tout cas nos 10 ans d'émission avec Selecta Chief et toute l'équipe de Fréquence Mutine. On espère vous y voir nombreuses et nombreux. Voilà, comme on vous le répète à chaque émission, n'hésitez pas à aller prendre vos préventes sur le site internet With Event, via l'événement Facebook si vous avez Facebook, ou alors même sur le site de Fréquence Mutine, peut-être que le lien y est. En tout cas, voilà, prenez vos préventes, c'est un conseil. Plusieurs sont déjà restés à la porte lors des événements ici à l'espace Léo Ferré. On commence tout de suite en mode promo avec nos deux artistes qui seront donc présents ce vendredi 9 octobre. C'est dans 2 semaines maintenant, donc ça va arriver très vite. Hi-Fi, on va commencer avec Hi-Fi. Voilà, là-dessus, on est en collaboration avec Bad Record. Et voilà, on s'écoute le morceau I'm Gonna Catch You, Hi-Fi, dans ta radio, présent le 9 octobre à l'espace Léo Ferré. On s'écoute ça tout de suite. Run it!

0: Jolly Joseph, chanteur des Dub Shepherds aussi sur la version. On était donc ici avec Hi-Fi, comme je vous le disais, présent pour les 10 ans d'anniversaire de Vibes et Culture le 9 octobre à l'espace Léo Ferré. On continue toujours en mode promo avec Hi-Fi. Encore une fois, le morceau s'appelle Talk Some, Live Some.
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Hi-Fi, Talk Sambling, Som, en real rub-a-dub style. Et comme je vous le disais, il sera présent le vendredi 9 octobre à l'espace Léo Ferré. On a hâte d'entendre cette petite vibe. On continue avec un troisième morceau, toujours en mode promo pour cette soirée événement qui se passera à l'espace Léo Ferré. Voilà, présenté par Fréquence Mutine. Le morceau s'appelle Ram Dancehall et là-dessus on retrouve un featuring avec Echo My Note. On s'écoute ça tout de suite.

Echo My Note et Hi-Fi. Et comme je vous le disais, Hi-Fi sera donc présent pour les 10 ans de Vibes & Culture vendredi 9 octobre, c'est dans 2 semaines exactement. Et si tu kiffes la vibe, eh ben va vite acheter ta place sur le lien With Event, j'ai que ça à te dire. En attendant, big it up All Massive à l'écoute, tous les gens qui sont qui écoutent à la FM, qui écoutent autrement sur le Facebook Live, on a connecté le truc. Voilà, big it up tout le monde. Voilà, Mystica Dub, big up Tofo, Pépé, tous les gens à l'écoute là-bas au Rouennec, big up Ronnie aussi, toujours présent à l'écoute. Ça fait plaisir d'avoir des supporters fidèles. On continue avec cette fois-ci Junior Roy, pareil, il sera présent aussi le vendredi 9 octobre à l'espace Léo Ferré. Tout ça c'est présenté par Fréquence Mutine, on fête les 10 ans de Vibes & Culture, c'est pas rien. Et du coup on a convié Hi-Fi et Junior Roy, on se fait une petite session promo là en début d'émission. C'est Junior Roy qui débarque dans la version, cette fois-ci en collaboration il me semble avec Ike Dub, le morceau s'appelle Wicked Ago Feel.

Il en était donc ici avec Junior Roy en collaboration avec Hi-Fi et tout ça. Voilà, tous les morceaux promo que je vous passe là, c'est des productions Bat Records. Et on continue cette fois-ci avec Junior Roy encore.

clair que par les temps qui courent, My People Crying, un morceau enregistré il y a un petit moment, mais quand même bien d'actualité. Voilà, à savoir encore une fois que Junior Roy sera donc présent le vendredi 9 octobre à l'espace Léo Ferré. Ne ratez pas le coche, on le rappellera jamais assez. En tout cas, il nous reste 2 semaines pour vous prévenir de cet événement. Et on va continuer jusqu'au bout, tu sais déjà. Et comme il disait là dans sa chanson My People Are Crying, et ben voilà, il est temps de démarrer une révolution. Junior Roy et Dub Shepherd, le morceau s'appelle Start a Revolution.

0: et Dub Shepherd. Junior Roy sera donc présent, encore une fois je vous le rappelle, hein, le vendredi 9 octobre pour les 10 ans de Vibes & Culture, les 10 ans de notre émission à Selecta Chief et moi-même. Voilà, donc ça se passera le vendredi 9 octobre, comme je te le disais, à l'espace Léo Ferré, voilà, à Bellevue. Et comme je vous le disais, hein, tardez pas trop à prendre vos places parce que le jour J, ça va être compliqué. On est à 8€ sur internet, 10€ sur place. Et voilà, avec de la bonne moussette en plus, en collaboration avec Avarius. Enfin bref, c'est une soirée qui va avoir le détour. Et on espère vous y voir nombreuses et nombreux. Au passage, big it up à Francky Pichon, encore une fois à Ronnie et Tofo. Et ouais, exactement. Aujourd'hui, on a une grosse émission promo, je vais dire, avec pas mal de brand new et pas mal de good sound. Donc restez bien à l'écoute. Il y a plein de choses qui vont arriver, dont ce projet qui est produit par Dread Squad. Je sais pas si vous vous souvenez, pour ceux qui suivent un peu l'émission, on avait fait de la promo un petit peu pour un album exclusivement instrumental de Dread Squad. L'album s'appelait Reggae from the Desert. Et bien voilà, il débarque avec les voix. On va écouter pour commencer Marcus High, ensuite il y aura Trinity et aussi l'homme Lazai, toujours ça sur les productions Dread Squad du deuxième opus, on va dire, hein, de Reggae from the Desert, pardon. Le projet s'appelle Voice from the Desert. On s'écoute ça tout de suite, Marcus High dans ta radio.
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On est ici avec Marcus High. Voilà, c'est la production, collaboration Dread Squad sur ce nouvel album qui vient de sortir là, Voice from the Desert. Et on continue toujours sur la présentation de ce même album avec cette fois-ci l'homme Trinity, toujours en compagnie de Dread Squad. Pareil, un morceau qui parle d'actualité, Power.

Trinity, c'est le tune Power to the People. On est donc ici sur le projet Voice from the Desert. Voilà, deuxième opus de Dread Squad après le Reggae from the Desert, où on pouvait retrouver donc notamment cette cet instru, parce que c'est un album exclusivement instrumental. Voilà, on arrive ici avec l'album Voicé. On continue un dernier morceau, cette fois-ci avec l'artiste Lazai, Dread Squad again. Le morceau s'appelle Rock It Non.

déserte. Voilà, on va passer à quelque chose de beaucoup plus roots maintenant avec avec cette fois-ci un nouvel album de Ras Theo meets Lone Ark. Alors le truc est sérieux, ça s'appelle The 40 Children et franchement le truc est sérieux, le truc est lourd, le truc est roots. Voilà comme on le connaît toujours du côté de chez Lone Ark et après petite surprise pour vous, on va vous dévoiler un nouvel album de Lone Ark. Meet the 80s parallèle. Pareil, l'album s'appelle Showcase Volume 2. Une grosse tuerie. J'espère que vous êtes bien à l'écoute. J'espère que vous êtes bien posé. Roots Music dans ta radio. Donc, du coup, on commence avec Ras Theo meets Lone Ark, le nouvel album The 40 Children. Et on s'écoute ici le morceau Wood for the Fire, du bois pour le feu. T'as bien compris le message. Run it.

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On est donc ici avec Rasteo qui vient nous proposer un album The 40 Children. Voilà, toujours en collaboration avec Lone Ark. On continue avec un deuxième extrait. Le tune s'appelle Chaka Chaka. Au passage, big up Chassik et big up encore une fois à tous les gens qui sont à l'écoute. On s'écoute ça. Ça, c'est frais de chez frais. Ça vient juste de sortir et c'est vraiment lourd, du pur roots comme on l'aime. Rasteo meets Lone Ark.

Antoine qui vient de se connecter. Voilà, on était ici sur le tune Chaka Chaka, extrait de l'album The 40 Children par Rasteo Mix Lone Arch. Je sais pas si vous vous souvenez du premier projet que vous avez présenté avec le même combo. Pareil, c'était lourd, c'est sorti il me semble l'année dernière. Et pareil, artiste à suivre, Rasteo, et pareil, label à suivre, Lone Arch. Voilà, affaire à suivre. On continue Kilimanjaro, un troisième extrait, parce que cet album il est trop lourd. Je vais pas vous le passer en entier, mais franchement c'est vraiment à découvrir et à écouter. Je vais vous donner envie de connaître, d'écouter la suite de cet album The 40 Children. Le morceau s'appelle Kilimanjaro et on écoute ici encore une fois Rasteo meets Lone Arch.

Kilimanjaro, the highest African mountain, la plus grande montagne d'Afrique. On était donc ici avec Rasteo, hein, je vous le rappelle, artiste à suivre, Meet Lone Ark. Voilà, ils viennent de sortir un nouvel album, The 40 Children. Voilà, on va continuer toujours en mode route cette fois-ci et toujours du côté de chez Lone Ark, mais cette fois-ci c'est Roberto Sanchez lui-même qui vient poser sa voix sur les instrus. Alors contrairement à cet album là avec Rasteo, on n'a pas les dubs sur l'album, ça aurait été intéressant vu les instrus, mais du coup elles sont pas présentes sur l'album. Par contre sur cet album Showcase Volume 2 de Lone Ark meets the 80s Parallel, là on retrouve les versions vocales et les versions dub, et voilà, il me semble que ça sort en vinyle également, donc vraiment un truc à se procurer. J'espère que vous allez kiffer. On commence avec ce morceau Ammunition, voilà, Roberto Sanchez, Lone Ark sur la version, et the 80s Parallel pour le Redeem, une spéciale pour Tofik. Écoute ça.

0: sur cet album, on retrouve également les versions vocales, mais avec du coup Roberto Sanchez sur les versions vocales et bien sûr les versions dub. Et voilà, le temps de fumer une clope, on va passer sur le dub de ce morceau, Ammunition. Dub, Lone Ark, Roberto Sanchez and the 80s Parallel. Ça, c'est extrait de l'album Showcase Volume 2.
1: Ouais.

0: Emunation Dub, voilà, produit par Lone Ark et The 80s Parallel. Et ouais, Chasse, t'as vu, le dub est lourd. Et ben, t'es pas au bout de tes surprises, c'est vraiment un album à se procurer et à écouter. En tout cas, pour tous les amateurs du genre, le truc est tellement bien produit. Voilà, un morceau, encore une fois, à kiffer avec cette version dub, mais c'est tout l'album qui est super lourd. On va continuer à vous présenter ça tranquillement. On a le temps aujourd'hui, on est tranquille, il y a pas mal de choses à vous présenter. Donc on va jouer ça tranquille, cool and airy. Voilà, avec un deuxième extrait de cet album, Showcase Volume 2. Je le rappelle, hein, pour ceux qui n'ont pas bien compris, Lone Ark Meet the 80s Parallel. Voilà, on s'écoute ici le morceau Universal Love.
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chaque morceau, mais je vous laisserai aller écouter ça sur les plateformes ou encore acheter le vinyle. C'est Lone Ark meets the 80s Parallel Showcase Volume 2 avec donc Roberto Sanchez lui-même.

Roberto Sanchez sur la version magnifiquement jouée par The 80s Parallel. Voilà le. Ça c'est extrait encore une fois de ce fameux album qui vient de sortir, Showcase Volume 2. Et comme je vous le disais, donc ça sort en vinyle avec donc du coup 6 morceaux sur la face A dont les dubs, hein, bien évidemment, donc 3 morceaux, 3 vocales et 3 dubs. Et du coup aussi avec une face B, bien évidemment, pareil avec le Morning Blessing là que je vais vous passer prochainement, mais aussi pas mal d'autres dubs. On s'écoute ça tout de suite. Selecta Chief me téléphone. On continue avec le tune Serenity, toujours extrait de ce fameux album Showcase Volume 2. 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

Serenity, que vous allez retrouver à la cinquième place sur la face B de ce fameux album LP Showcase volume 2 de Lonark Meets the 80s Parallel. On va continuer un petit peu là-dessus. Et ouais, comme tu dis, Roulian, c'est super bon comme projet. C'est super bien produit en tout cas. Voilà, ça fait plaisir d'entendre du reggae comme ça. On continue donc toujours sur ce projet, mais cette fois-ci avec le morceau Morning Blessing qu'on vous avait passé dans de précédentes émissions. On s'écoute ça tout de suite. Run it.

pourrez retrouver donc sur l'album Showcase Volume 2 et bien évidemment avec le dub derrière. Très très bel album à se procurer, je vous le conseille. On va continuer avec un tune toujours joué par The 80s Parallel, toujours produit par Lone Ark, mais qui n'est pas présent sur cet album. C'est le Johnny Go Figure, le morceau s'appelle Love Life.

avec joué bien évidemment par The 80s Parallel, produit par Lone Ark Roberto Sanchez, voilà, de qui on vient d'écouter l'album, enfin une partie de l'album, je vais dire, Showcase Volume 2. Donc voilà, tous les amateurs du genre, je vous dis, courez l'acheter, ce scud, vraiment ça vaut le coup. Il est lourd et les dubs, ils sont mixés de ouf. Voilà, ça sonne. En tout cas, je vous le conseille fortement. On continue avec un nouveau Poupa Jim. Poupa Jim, cette fois-ci, Tic Tac accompagné de, je vais vous dire ça, on va s'écouter le morceau s'appelle Rising, et voilà, il est accompagné du coup sur ce morceau de The Co-Operators, voilà, UK Vibe. On écoute ce morceau Rising tout de suite, brand new Poupa Jim.

and the Co-Operators dans ta radio. Le morceau s'appelle Rising. Voilà, ça c'est frais et c'est disponible aussi sur toutes les bonnes plateformes, dans toutes les bonnes crèmeries. On continue avec l'album Light Pawn Dark, de Brain Damage et Sir Jean, donc du coup qui sort un album en commun. Voilà, alors on a reçu l'album, il est pas encore sorti. On va pas jouer d'exclus encore, on va vous jouer les morceaux promo. On s'écoute ici le premier single qui était sorti pour la promo de cet album, album à venir. Hein. Voilà, le morceau s'appelle The Truth. Voilà, Brain Damage et Sir Jean.

Brain Damage et Sergent The Truth, ça c'est extrait de leur album commun Light Pon Dark. On s'écoute un deuxième extrait. Voilà, celui-ci il est sorti aussi sur les plateformes. Il me semble même qu'il a été clippé. Brain Damage encore une fois avec Sergent. Le morceau s'appelle Propaganda.

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1: Propaganda, on est donc ici avec Sirjean et Brain Damage. Voilà, sur leur album commun, comme je vous le disais. L'album s'appelle Lion Pon Dark. Voilà, on s'écoutera peut-être quelques exclus dans des prochaines émissions. L'album arrive très bientôt, en tout cas. Voilà, restez connectés. On continue toujours un peu sur style Stepper Dubwise avec ce morceau Dubwise Area. La combinaison là-dessus, c'est Still Alive en featuring Baltimore.

0: Still Alive en featuring Baltimore sur ce morceau Dubwise Area. Voilà, on va changer de style maintenant, on va passer à One Redeem. Ça c'est une production Stay Nice Music. Le Redeem s'appelle le Landmark Redeem. Là-dessus il y a toute une série. On va s'écouter deux morceaux dont Bada General et Medicine. On commence tout de suite avec ce morceau War in the Air, Is in the Air, pardon, de Bada General sur le Landmark Redeem.
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EMO, Bada General, Stay Nice Music sur ce nouveau brand new One Redeem, le Landmark Redeem. On continue avec Medicine, il vient se poser le morceau Freedom.

0: Et on était donc ici avec Medicine, ce morceau Freedom, pardon. Voilà, ça s'est produit par Stay Nice Music. Voilà, Stay Nice qui produit pas mal de One Redeem d'ailleurs. Et voilà, dans celui-ci, un mode un petit peu plus soul, disons, mais voilà, qui méritait quand même le détour. On continue avec un brand new Luciano. Le morceau s'appelle Ja Is The Only.
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Luciano, Brand New Luciano, un artiste voilà, qui ça fait plaisir de le retrouver sur une nouvelle version et un beau morceau d'ailleurs. On continue avec Chazy Deck, on va aller du côté d'Airy Heights maintenant. Chazy Deck et Airy Heights avec le morceau Bad Out Day.

Out Day. On est donc ici avec l'artiste Chazy Deck, voilà, accompagné du producteur Irie Heights. Voilà, Chazy Deck qui va entamer, il me semble, une tournée dans peu de temps. Voilà, affaire à suivre encore une fois. On continue toujours du côté d'Irie Heights. Vous vous souvenez sûrement du African Princess Redeem. Voilà, c'est Junior Dread qui vient se poser en tant que nouvel artiste un peu sur ce Redeem qui était sorti il y a quelques temps déjà. On va revenir dessus du coup pour vous présenter ce tune et on revient là-dessus avec le morceau un peu anthem pour moi de ce One Redeem, en tout cas Redeem album de Irie Heights. C'est le morceau Dennis Brown, Mood for Love, donc sur le African Princess Redeem. On s'écoute ça tout de suite. Sweet.

Et ouais, j'étais sûr que ça allait vous rappeler des souvenirs. Donc on était donc ici avec Dennis Brown sur le African Princess Redeem Mood for Love. Et on continue avec le nouveau morceau Junior Dread, Rub a Dub Party, toujours sur l'African Princess Redeem, toujours produit par Eric.

Robadub Party, le nouveau morceau, voilà, sur le African Princess Redeem de Airy Heights. Voilà, Junior Red, Dread, pardon, dans ta radio. On continue avec un nouveau morceau de Queen Omega and Greatest Friend. Le tune s'appelle Spiritual War.

0: Spiritual War. On était donc ici avec Queen Omega, nouveau single, hein, voilà, en collaboration avec Greatest Friend. Et on va continuer. Je pensais pas avoir le temps de passer tous les morceaux, mais au final, si on aura eu le temps de proposer une bonne sélection aujourd'hui. On va continuer avec Colipi. Le morceau s'appelle This Train, et ça aussi, c'est brand new.
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0: Et on va continuer avec une nouvelle production, Little Lion Sound là. Voilà, nouvel instru, j'ai pas encore le nom de l'instru, mais on retrouve l'original Human qui vient encore te parler d'un fait actuel avec le morceau Lumière Bleue. On écoute ça tout de suite.
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Et on va continuer avec Basile, toujours en collaboration avec le Little Lion Sound. Le morceau s'appelle Tough and Ready.

0: Voilà, l'heure tourne et on s'approche bientôt de la fin de l'émission. Il me reste encore quelques trucs à jouer. On va passer maintenant à se faire un petit hommage à My Selecta Chief, en mode un petit peu dancehall. 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On vous parlera ensuite de tous les prochains événements qui arriveront au cours du mois d'octobre. On continue en mode dancehall style, cette fois-ci Turbulence sur une production Fat Sound. Le morceau s'appelle Fire Light.
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Yes, et ce sera le dernier morceau de cette émission. On se retrouve mardi pour une nouvelle émission promo. Je pense qu'on mettra le paquet sur la soirée qui arrive, la soirée 10e anniversaire de Vibes & Culture. Voilà, avec pas mal de bons sons. Le retour de Chief aussi, je pense. Et puis voilà, encore une fois, big up, un gros big up, vraiment, je suis sincère là-dessus, à tous les gens qui écoutent l'émission, qui soutiennent en tout cas de près ou de loin. Ça fait toujours plaisir de savoir qu'on diffuse pas reggae music pour rien. Donc en tout cas, big up à vous, big up à tous les gens qui étaient connectés. Voilà, comme je vous dis, on se retrouve mardi prochain, même heure, même station, 103.8 FM, c'était Vibes & Culture. Et je passe le mot aussi pour ceux qui attendent la prochaine émission, que Romuald sera absent pour son émission backstage, donc pas d'émission backstage ce soir après la mienne. C'est là-dessus que je vous dis une bonne semaine à tous, à très bientôt, prenez soin de vous, big up.

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déclaré mort et toujours vivant avec l'intention de le proposer pour le futur prix par un comité parlementaire. Stockholm recueille des documents prouvant que l'information des quatre sources affirme que les camps sont des plus inaccessibles où ceux-ci déclarés absents ou morts sont relativement vivants et constamment dans la possibilité de sortir. Dans le monde, Budapest 1944, un train attendait dans la petite gare sa destination, son chargement, la solution finale. En devant l'officier, 200 000 étaient déjà passés au signal du début du voyage jusqu'au bout du monde. Un jeune homme s'arrête, explique, les documents prouvent que les destinés sont sous la protection de leur statut et qu'ils soient libérés.

menaça son intervention, les autorités supérieures hésitantes facilitaient les rapports militaires permettant la saisie et portée d'assistance au nombre E dans le train. De la démonstration des passeports, la protection fut offerte passagère, que l'esprit préserve la solution pour sauver autant que possible dans le plus bref délai les liens imaginaires et familiaux alignés en mission pour dépasser.

1945, sa mission achevée, il partit faire face à ses libérateurs comme invité, comme détenu Moscou 1947, qui à l'époque déclarait avoir perdu connaissance, offrit plus tard une version différente. Le député du temps admit avoir eu conscience de l'existence d'une maison d'arrêt du cœur, un document de mort certifié, détruit par la majorité. Des assassins, l'histoire ne s'y arrête.

particulièrement ceux qui s'échappèrent, furent entendus dire qu'ils s'étaient rencontrés pour clarifier le mystère créé par les gouvernements succédant à ces circonstances. 1982, l'effet du prix de l'honneur doublerait le sens intégral de la lutte de l'homme contre sa peine et le nombre. Ce geste servirait à toucher ceux qui furent incapables de comprendre qu'un homme prêt à risquer sa vie

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